Merci. Bonsoir. On est prêt pour le show? On est prêt pour le show? Alors, je veux vous entendre. Faites du bruit, s'il vous plaît. Merci, on est ensemble. Le titre, c'est Mariage.

Merci. Merci. Alors, le prochain titre s'appelle Massane Cissé. J'invite le maestro Cheikh Amadou Tidiane Seck, que je vous demande d'applaudir. Maestro!

Applaudissez pour vous encore. C'est ça, vous êtes trop gentils. Avoir un public chaleureux comme ça, ça mérite vraiment un bon show. Alors, on va vous donner un bon show ce soir.

Merci. Alors, ça continue toujours. On va faire maintenant un morceau qu'on a chanté pour les guerriers du Mali. Le morceau, ça s'appelle Bassoma. Alors, Bassoma le guerrier. Maestro. Yeah.

Merci. Merci. Le prochain titre, ça s'appelle Yekeke. Et là, on va se mettre debout tout le monde. On va faire la fête ensemble. C'est bon, vous êtes prêts? Vous êtes prêts? Ok. Everybody come!

On y va. Plus fort. Tout le monde ensemble. Est-ce que vous pouvez sauter comme moi? C'est bon, vous pouvez sauter comme moi. Everybody. On y va.

0: un chapitre d'une, on va dire, un chapitre, oui, de l'histoire que j'avais commencé avec la conférence stipulée, une sorte de halka sur le sujet des Khtara. Et le chapitre que l'on a commencé avec elle était sur le thème de la wazia, le testament, si je ne me trompe pas dans ma prononciation. Et ce qu'on a fait en mars 2019, dans un délai très très court, pour une restitution le 22 mars 2019, le 22 mars étant la journée mondiale de l'eau, on a travaillé sur ce concept de testament et le pitch, l'idée, c'était que chacune d'entre elles allait en quelque sorte adresser ses vœux, adresser son espoir pour la nouvelle génération, à savoir sa descendance, que ce soit des enfants, des neveux, des nièces, des petits-enfants, en tant que maman, que tante, que grand-mère. Et pour ce faire, donc, faire ses testaments à l'oral, sous la forme de qasida, de poème, on a utilisé leurs souvenirs. Donc c'est quelque chose avec lequel je travaille, hein, la mémoire de l'eau, l'espoir de l'eau et un futur de l'eau. Donc la mémoire, on l'a convoquée en novembre 2018 lors d'un entretien informel avec Mara, Francesca. On a enregistré différents témoignages des mamans sur leurs souvenirs d'enfance. Et à partir de ces témoignages, j'ai extrait un objet de leurs souvenirs pour en faire le médium de ce testament qu'elles vont livrer à leur descendance. Et donc ce médium-là, ce objet était au centre de chacun des poèmes des sept mamans, des sept kassidas. Chacun des objets, donc il y avait les fleurs, il y avait le pain, il y avait le puits ou la cruche, il y avait la fontaine, la tasse, bref, un certain nombre, un corpus d'objets comme ça qui allaient chacun, pour chacune des mamans, donner une tonalité, un axe au poème. Et je les ai photographiés avec des objets, des creusets, des endroits dans lesquels on... comme des puits que j'ai fabriqués en fibre de terre et en terre et en fibre de palmier, des objets dans lesquels des creusets, pardon, des puits, des houses, des réceptacles dans lesquels on met l'objet de son vœu, de son désir, de son espoir. Et donc on a fait une side photo sur le lieu de leur mémoire, là où les Khtara ont disparu, là où les Séguiers ont disparu, là où les Sakraya ont disparu. Donc on a fait des photos de plein pied, comme ça, sur le lieu de leur mémoire, et ensuite on a fait des photos à domicile, avec ce creuset et cet objet, littéralement un morceau de pain, un pain entier, un pain rond, une ceinture, du thé, une cruche, tous ces objets-là, réunis dans l'image. Et donc, entre ces photographies et ces poèmes enregistrés, il y a l'idée d'arriver à des petits clips, des petits films animés. En gros, la photo est mise en mouvement légèrement, le temps de la... comment est-ce qu'on dit déjà ? De la déclamation de ce poème. Voilà. Je ne sais pas si le projet est clair, mais en gros, avec des photos miroirs, un protocole miroir qui s'appelle le Regard Design, on prend en photo quelqu'un qui cache derrière, enfin, qui cache son visage derrière ce miroir que la personne tient devant le visage, en fait, et dans le miroir est reflété quelque chose, une scène, un paysage, un objet, une personne, ce qui permet d'avoir deux photos en une, et de convoquer, par exemple, une vision du futur ou une vision du passé à travers les miroirs.
1: Ensuite, les premiers propriétaires ont commencé à construire leur bâtisse dans cette coopérative. Plus tard, les opérations d'aménagement se sont acharnées dans ce site. Et du coup, il y a eu touchage du puits mer qui se trouvait vers la vallée, en haut. Et donc, ce qui a entraîné par la suite le dysfonctionnement de l'Artara. Puisque ce quartier se distingue par une très grande activité associative, donc on retrouve plusieurs associations de quartiers, mais qui sont malheureusement non actives sur le côté protection de l'Artara.
2: Surtout parce qu'à partir du domaine royal, donc le fait que les projets n'arrivent pas à... Enfin, ils capotent à chaque fois, c'est parce qu'elle fait partie du domaine royal et qu'on ne peut pas y faire grand-chose. C'est pour ça que ça bloque dessus. On ne peut pas la réaménager, on ne peut pas la... la fermer parce que on peut pas y, ça fait, on peut pas y toucher.
1: En plus puisque c'est déjà quelque chose de profane,
0: sachant que déjà la derrière cette histoire, derrière les regards des aïe, il y a de la photographie, il y a de l'écriture, puisque les poèmes en sont un exemple, mais de mon côté, j'ai écrit des choses aussi, comme un début de pièce de théâtre de Halka.
3: C'est très bien.
0: Oui, mais il y a aussi donc cet objet qui est le creuset, le wishing well, le beer en terre et en fibre de palmier, qui est un objet. Voilà, donc je dirais que. Entre les photographies qui peuvent évoluer vers la vidéo, avec de l'audio qui est une manifestation de l'écrit, avec la représentation scénique, une restitution ou bien même une création de pièces de théâtre ou de scénettes, en passant finalement par la mise en scène avec un objet architectural ou de design qui peut servir à la mise en scène, à la mise en photo, voire même peut-être à des usages ou à une exposition sous forme de sculpture, ça fait déjà pas mal de choses. Je dirais que avec Rim Mejdi, qui travaille sur traces et racines d'un palmier solitaire, j'ai proposé d'aider à la médiation avec les jeunes, les enfants. En l'occurrence, ceux avec lesquels je devais en 2020 animer un atelier, en 2021, Inch'Allah, à l'automne, peut-être en 2022, je ne sais pas, mais en tout cas, avec ces jeunes-là que Rim, elle, voit au quotidien, ou en tout cas qu'elle a vu pour son atelier, j'ai aidé. Donc, à défaut de venir pour le regard des aïes, j'ai pu contribuer un petit peu à ce projet sur le thème du végétal, sur le thème du palmier. Entre autres parce que, m'étant intéressé au Khatara à Marrakech, je suis intéressé à Nahril et à la palmeraie et à l'avenir des palmiers. Et aussi parce que les objets architecturaux ou les objets de design que j'ai imaginés sont en fibre de palmier et sourcés à partir de terre. C'est une réponse un peu longue pour te dire, Mohamed, que j'aimerais refaire des ateliers avec Darbé Large. Mais si je suis cohérent avec moi-même et cohérent avec Darbé Large et Kanat et le 18, après avoir travaillé avec les mamans sur le testament, après avoir travaillé, là encore, je nous le souhaite, avec les jeunes prochainement, avec les enfants, je veux dire, ce serait super de travailler avec les jeunes parce que il y a quelque chose de l'ordre de la filiation ou quelque chose de l'ordre de l'évolution dans le temps entre une personne âgée un enfant, qui est le réceptacle d'un enseignement, d'un partage, et le jeune, qui a une capacité, comme toi, comme d'autres, d'agir. Et l'idée, c'est d'arriver à faire évoluer le conte ou l'histoire que j'ai imaginé pour subtilement passer vers une mise en réalité de la mémoire des grands-mères à l'espoir ou le vœu des enfants à quelque chose qui serait de l'ordre de la réalisation ou de la volonté de réalisation des jeunes.
4: Des eaux de nettoyage vers l'Arta, c'était ça la question. Sincèrement, j'ai pas eu assisté à cette action-là.
1: Oui. Par contre, on avait vu carrément des habitants vraiment qui habitaient aux rives de l'Arta là et qui venaient jeter leurs déchets de part et d'autre. Et donc c'est un facteur très très important dans le tassement de l'Arta là et aussi qui nuit plus ou moins à la végétation qui en fait that grow up in there.
4: Mais on peut dire que c'est probable à cause de la proximité des portes de maison, parce que des fois on a cette un peu nettoyage qui est juste devant la porte et la proximité à l'Arta vers cette pompe. Donc c'est fort probable qu'on a cette action là qui se fait. Donc je pense que oui, on peut dire ça. Mais on ne sait pas vraiment, on n'a pas pu assister à cette action-là, on a fait directement.
5: Un truc que j'ai remarqué et que dans la vidéo que j'ai montée, j'ai voulu mettre en valeur un peu, c'était le fait que les adultes et les enfants divergent dans leur opinion quant à la Rétara et l'usage qui peut en être fait. Mm-hmm. Je ne sais pas si tu as suivi, je ne sais pas si c'est un conseil que j'avais donné ou une remarque que j'avais faite, que arriver à mettre en confrontation ces deux points de vue et à qui vous destinez le quartier ou à qui vous destinez le projet permettrait de mettre en évidence ces différents points de vue. Y a-t-il vraiment un danger ou est-ce que c'est juste une fabrication de l'esprit adulte?

Tarif d'Artar, on voit cette, on voit des installations des étudiants qui passent vraiment partout. C'est juste qu'on peut dire qu'ils sont en contact avec ça. Ils ont appris à vivre avec cette structure qui est un peu sur le quartier. Je pense que qu'ils sont adaptés. Et même s'il y a toujours cette idée de collectif qui dit que elle est moche, où il y a un problème, où il y a juste des ordures. Des fois qu'on a parlé à des gens qui ne savent même pas c'était quoi, qui pensaient que c'était juste un système d'assainissement ou quelque chose, c'était par rapport à la sensibilité des gens qui sont en contact avec ça. On n'est pas toujours instruits.

urbaine qu'on voit aujourd'hui, il y avait la présence de... Il y avait plusieurs douars qui étaient installés ici. Il y avait un douar qui est sur cette parcelle-là et la parcelle du collège qu'on va voir par la suite. Et un autre de ce côté-là, à gauche, sur la parcelle qui est vide. Avec l'opération de l'ANI qui a dû raser les deux douars, on a eu un déplacement de ces habitants vers cette parcelle-là, vers cette zone-là qui est juste ici devant nous. Ce sont des terrains d'indemnisation qui étaient donnés aux familles. Des parcelles de à peu près entre 80 à 100 000 mètres carrés. 100 mètres carrés. 100 mètres carrés. Où on voit Zemmef Mouti, l'installation des anciens habitants, notamment. Notamment l'installation de ce café-là qui appartient à un monsieur qui est un ancien du douar. C'est lui qui mène ses compagnies vers un peu vers l'Akhtara et tout. Il est un peu porte-parole. Ouais, je pense que si on peut continuer, on peut.

0: mais c'est une passion parce que si on vient s'installer ici, il y a toujours cette nécessité de traverser ou de passage. C'est pour cela qu'on s'est installé dans cet hiver. On a installé des passages comme ça, des passages qui sont non structurés ou plutôt dangereux.
1: D'avoir une zone dans laquelle on peut tomber dans l'eau, soit levée justement avec des sortes de passages à guet. Autre chose que le petit pont que l'on connaît, mais des petits îlots par exemple.
0: Je pense que l'intérêt de ce réaménagement, de ce travail qu'on mène, c'est plutôt de faire ça tellement. C'est d'éliminer les nuisances et les dangers, de révéler un peu un intérêt, une utilisation pour cela. Je pense que la sécurité de cette partie-là est plutôt nécessaire, oui. En termes d'aménagement, ça peut se faire de plusieurs manières, mais

0: Stag.
1: Ouais.
0: Ah, c'est super. Et d'arriver à une fondation d'une zone humide avec des
2: vers ce terrain, voilà, qu'on a. Par rapport aux aménagements, on va prendre en considération.

Je pense que c'est une des meilleures choses qui va y avoir fait.

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Soufflez sur chaque chose le mot léger, comme le soir bleu. 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

0: force de bonne pensée, une à une écoulée, on retient au creux de la main une petite goutte de tout ce bonheur distillé. Il est là, il est là, tremblotant. On sait qu'on ne le gardera guère longtemps. On le regarde content dans ce petit creux de mieux. On le regarde content dans ce petit creux de mieux.
1: Marche pieds nus dans le poème.
0: Comme pour ne pas écraser la neige derrière moi. Pas trop mes traces de pas, tu vois. Pas trop mes traces de pas dans la neige. Et d'autres jours, au contraire, poème comme lent et franc dépliement de soi.

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0: Je me tiens la main en ces mots, m'autorisant enfin à m'entendre. Et toujours je cherche mon visage, penché sur l'eau de mes mots. Toi aussi ça t'arrive, tu cherches ton visage. Tu es penché sur l'eau de tes mots et tu cherches ton visage.
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2: Le massage.
0: Le visage. Le visage.

Finalement, tant qu'on chemine, rien n'a d'importance. On avance. Mais quand même, je suis surprise. Surprise que la vie ait germé comme ça et traversé ainsi les années. Que le nœud fermé de mon passé ait éclaté comme une bogue dure, délivrant son fruit mûr. Je suis surprise. Mais c'est arrivé, je crois. Ouvrir ma fenêtre sur un pré. Tu vois, ouvrir ma fenêtre sur un pré, en étudier chaque brin d'herbe. Et ben ça, c'est toute ma vie. C'est ça que je fais. J'étudie chaque brin d'herbe. C'est ça ma vie. Et j'aime ça, moi. Y laisser ma trace, même dans le blanc en hiver. Oh, j'y laisse ma trace. Ma trace. Cette forêt que fait bruisser le vent.

0: jamais comme ça.
1: La vie.
0: Oui, elle a traversé les années, la vie. Et le nœud fermé de mon passé, c'était fermé, hein. Et ben, ça a éclaté. Éclaté comme une coque d'huître, délivrant son fruit. Son fruit mûr.
1: Surprise.
0: Je suis surprise quand même, hein. Je savais pas. Mais c'est arrivé. Mais je ne savais pas que, en fait, quand on avait réussi à bâtir sur les fissures, et ben les fissures, elles peuvent se rouvrir. Et alors, c'est vous quand même, hein, tout ce que je crois, tout ce que je crois encore, comme un enfant, comme un enfant, like a child, you know, a kid, comme un enfant. Et ben je ne savais pas qu'en apprenant ça, les fissures qui s'ouvrent, on pouvait bâtir encore, et peut-être même encore plus solidement alors, tous ces trésors, hein, de la vie. Tous ces trésors, c'est fou quand même, hein. C'est fou la vie. Et que l'on puisse soudain dévisser en telle altitude n'était pas même venu à l'esprit. Serait-ce que je me serais sentie

0: qui a été vaincu en moi à ce moment-là. Ce n'est pas ma puissance, mais c'est ma résistance à la fêlure. C'est ma résistance à la fêlure, comme un muscle trop longtemps sollicité. Lâche tout ta traque. Ma puissance, elle, reste intacte. Je suis surprise que la vie allait changer. Tu comprends? Elle a traversé ainsi les années. Mais c'est fou quand même quand on y pense. Parce que moi j'avais le nœud fermé de mon passé. Et tout à coup il a éclaté. Il a éclaté comme une coque dure. Il a éclaté. Tu sais les châtaignes dans la forêt. Et tout à coup c'est mûr, alors c'est intense comme ça, et puis boum, et ça a éclaté. C'est fou. Et comme ça a délivré son fruit mûr. Le fruit, il était mûr. Ah, c'est fou quand même, hein. C'est fou la vie.
1: Je ne comprends pas la vie.
0: Et ben moi, ça m'enseigne quelque chose, tu vois. Ça m'enseigne que tout torrent furieux possède une berge. Tout torrent furieux possède une berge. Et ben t'as qu'une chose à faire, c'est se hisser hors du lit du torrent. Et une fois que tu es sorti du torrent furieux, et ben t'as plus qu'à t'y écouter.

Merci. Bonsoir. On est prêt pour le show? On est prêt pour le show? Alors, je veux vous entendre. Faites du bruit, s'il vous plaît. Merci, on est ensemble. Le titre, c'est Mariage.

Merci. Merci. Alors, le prochain titre s'appelle Massane Cissé. J'invite le maestro Cheikh Amadou Tidiane Seck, que je vous demande d'applaudir. Maestro!

Applaudissez pour vous encore. C'est ça, vous êtes trop gentil. Avoir un public chaleureux comme ça, ça mérite vraiment un bon show. Alors, on va vous donner un bon show ce soir.

0: Eso es Colombia.
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2: Bonsoir, ils sont massacrés avec Charlotte et Baptiste en direct de Aix-en-Provence. Et nous sommes en France, effectivement. Et donc on va vous faire un petit bonjour.
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